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0: C'est quoi la différence entre le bon DJ et le mauvais DJ?
1: Un DJ, c'est un mec qui passe des disques en boîte de nuit et qui doit faire danser les gens. C'est aussi simple que ça.

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